Il ne faut pas attendre de lui qu'il se mette à théoriser son cinéma. Il est bien sûr au courant de toute la symbolique freudienne, par exemple, qu'il y a dans ses films, et on peut dire qu'elle est dans beaucoup de films d'épouvante, etc.